0: La planète, Blocky, Mark, Joe, WK0116, each son orbite. 6, 5, 4, 3, 2, 1, 0. Wow!
1: Oh là là, Guy, ce n'est pas ça? On dirait que tu sors de la Lune, mais tu n'es pas astronaute, non? Oh là là, ça va. Bon voilà, merci. Est-ce qu'on peut aller? On peut aller? Eh bien, on y va. 1, 2,

Les molécules foudroyantes se désassemblent et se rassemblent, se précipitent les unes sur les autres par masses flambantes, par tourbillons. Leur interne gravitation se fait jour, met à nu ces membranes folles, découvre les multiples trajectoires. Toutes les forces cachées prennent feu et se dénombrent.

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Bonjour, bonjour, chers auditeurs. Nous sommes sur les antennes de Radio Centrale d'Anvers avec émission Sangonine. 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
1: 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Tout ça c'est bien pour les Congo. 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

0: Exactement, très important pour nous, parce que les problèmes les plus sérieux dans le Congo, c'est le cas de la bitumba, ou tout ça, comme on a, ou les alliés au salama, chaque fois, ou les alliés au bunda, les alliés au bunda, la République démocratique du Congo. Et pour cela, nous avons passé une émission dans Ghana, les canaux affichés, ou les alliés, situation, les alliés, les canaux, il y a François, ou madame, il y a. Il y a Biarimana azalaki harcelé des années bazoko selé nemu azalaki génocide. Je crois que nakolukana tia fichier oyo bandekolanga bolanda boyoka situation
1: ne chantage l'affaire Agathe Kanziga, veuve de l'ancien président Juvenal Habyarimana, lève la voile sur les vrais commanditeurs du génocide rwandais qui est Paul Kagame. Les médias en parlent et pour comprendre les contours de cette affaire, j'ai pris mon temps de lire ces magazines qu'on appelle Eco Africa. 2008, que Agathe Kanziga Habyarimana, veuve de l'ancien président rwandais Juvenal Habyarimana, fait l'objet en France d'une enquête pour complicité des génocides et crimes contre l'humanité liés au génocide rwandais de 1994. En août 2025, deux juges français avaient prononcé un non-lieu, estimant qu'il n'avait pas suffisamment de preuves pour renvoyer Agathe Kanziga devant un tribunal. Les magistrats considéraient qu'aucune charge solide ne permettait d'établir sa participation au génocide. Cependant, Kagame, comme dans son habitude, a mobilisé et financé plusieurs organisations des droits de l'homme et associations des victimes, notamment, je l'ai noté ici, FIDH, la LICRA, Ibuka France, la CPCR et la communauté rwandaise de France pour contester la décision de justice prononçant un non-lieu dans cette affaire. Ces organisations ont fait appel. Le 6 mai 2026, la Cour d'appel de Paris a annulé les non-lieux, relançant ainsi la procédure judiciaire contre Agathe Kanziga. Vous allez comprendre pourquoi je vous rappelle ceci. Toutes les accusations contre elle reposent surtout sur des témoignages fragiles ou politiquement motivés. Certains ONG, journalistes et historiens français sont manipulés et agissent en faveur de Paul Kagame. La justice française subit des pressions politiques et Agathe Habyarimana est victime d'un harcèlement judiciaire depuis plus de 30 ans. Cette histoire refait surface en ce moment. Ce n'est pas un hasard. Bolandanga bien sikoyo. Depuis des années, Kagame fait du chantage à la communauté internationale, utilisant les génocides comme son fonds de commerce, utilisant les génocides comme les centres de son narratif. Aujourd'hui, avec la diplomatie agissante du président Félix Antoine Tshisekedi Tshilombo, Kagame est asphyxié sur le plan international. Son avant.
0: Je crois que situation oyo est la situation moko ba congolais beaucoup tiré nango attention parce que si Kagame ba koki ko prouver mensonge na été oyo akosa ki mwasi ya Berimana muto azavi a sala ki victime ya génocide. Je crois que Kagame azali un peu déboussolé. Donc Kagame il n'a rien à dire aux Congolais. Donc je crois que situation ya Kagame les Congolais na situation toza nango toza pe ko sous-estimer mingi. Malgré situation na ye comme un peu trop difficile et puis quand on remarque ba sanction o ba pesi nino ezo sala ba fait moko ya kosakanate na kati ya ya Rwanda et les gens croient que ben sanctuaire américain Kagame azali na mesure même na grandeur le coup la Russie même au ya Iran. Non, Kagame c'est un pays où ils a actuellement pauvre na niveau moko kosakanate donc azaki ko bika kutu na ba aide humanitaire ba aide ba aider bango na ba na ba budget na bango pe sa bango na communauté européenne. Voilà les problèmes ezawana. Donc moi je crois que les problèmes oyo bato bazana bato lokola bananga ba sesanga o bazana kati ya makambo yo na ebite soki bazaka kobona makama onde nini mutokola sesanga asalaki azolo bakio ezaligne rouge mais l'air asali marche naye on a compté une affaire pas même 20 personnes moins de 20 personnes ba bimaki na sesanga marche sali soki 5 minutes soki nini. 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ko découvrir bango bakomi ko kanga bango bakomi ko mimo donc je crois que bazali ba opposante comme j'ai entendu les beaucoup de gens dit que bakoma ba opposant ya ba Facebook ya ba réseaux sociaux mais physiquement matériellement baza ba opposante baza na nino te ils sont ces gens qui parlent na katia ba Facebook na katia ba Twitter ba Instagram ba bureau donc ce sont pas des opposants moi je croyais que cette narration ya kolobaki l'air IDP ça recommande à pouvoir et kozala boposa ba kozala tela ka tsambeza lokuta parce que je voyais toujours ambiance ça kolika na kacha balani même ba caméra o nous baza kolobo bananyo bananyo bazali boposa les sousouté donc bazana poids politique mon côté moi je crois que basi ba perdre ni na bango et je suis en train de prophétiser dans le rôle de l'Ikambo que après mandat, au soki Félix a sali troisième mandat dans un ding à l'obi qui a reçu la troisième mandat, je crois que Batumingi Bakozala Susuna na mbo a dire te voilà les situations ezo les karakata dino mais na koleka na tcha sou fiché o boka ba sanction ya ba américain nengi esali e fait na kati ya Rwanda eza na problème ko sérieux même Rwanda le ba keneki na Kenya na Tanzanie pona 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
2: Vous voyez ces deux publics de l'État en privatisant ces entreprises et na kati privatisation ko zoka ka 10% 40% na ba investisseurs le reste ye moko na réseau na et bien que son nom ne figure nulle part mais ba américain ba yebi et c'est kanini ba part na isa donc voilà. Pendant près de deux décennies, la République démocratique du Congo a été dirigée par Joseph Kabila. Cette longue période de gouvernance a profondément marqué l'économie du pays, notamment à travers la gestion stratégique. Sous couvert de modernisation et d'ouverture aux investissements étrangers, plusieurs réformes ont été mises en place. Toutefois, ces choix ont souvent conduit à un affaiblissement progressif de l'État, à une perte de contrôle sur les secteurs clés et à une montée des réseaux d'influence opaques. La marginalisation progressive des entreprises publiques, les politiques économiques mises en place ont souvent réduit les rôles des entreprises publiques comme Onatra, Gécamines et Kilomoto. L'État s'est retrouvé avec une part très minoritaire, environ 10% à Pamba. Les entreprises publiques perdaient leur capacité d'action. Exemple, le développement du Matadi Gateway Terminal, plus performant, a détourné les activités au détriment des structures publiques. Résultat, un affaiblissement structurel des entreprises de l'État. L'émergence des réseaux parallèles et difficulté à identifier les véritables bénéficiaires. Confusion entre intérêts publics et privés. Les acteurs liés au pouvoir contrôlaient des parts importantes sans apparaître officiellement. Les conséquences, perte de souveraineté et affaiblissement de l'État. Ces politiques ont eu des impacts durables. Perte de contrôle sur les secteurs stratégiques. Dépendance accrue aux investisseurs étrangers. Diminution des revenus publics. L'État congolais s'est progressivement retrouvé incapable de contrôler pleinement ses ressources et infrastructures à long terme. Les services publics affaiblis, les institutions fragilisées.
0: Voilà, on attend que les affichés bingité. Je crois que les gens ils ont compris quelque chose, ils ont tiré quelque chose. Gouvernance ya Kabila pour un certain moment, c'était pour piller la République démocratique du Congo. J'en appelle cet exemple, un mot typique. Moi, je ne croyais pas que Kabila peut avoir ba somme moko au-delà ba 200 milliards ya dollars soki o sali banquette na oyo ba deko soit disant ba ndekona na famille soit disant famille na bango ba nani wana donc je crois que donc azana mbongo koleka République démocratique du Congo ça c'est Ils ont scandale. Ils ont vraiment scandale. Les Congolais, il faut tirer attention. Même si tu vas soutenir Kabila, wana, il faut tirer dans notre attention. Moi, je me pose la question que les Congolais, est-ce qu'ils réfléchissent dans le sens il y a bien? Est-ce que les Congolais, ils ont une mémoire, il y a bien? Comment un homme a eu un nidi dans le papa, dans le biloko, a commis un bon koleka 5 fois, 10 fois? Nini ya budget à République démocratique du Congo. Donc, ça me pose que problème. Ça me pose problème. Nabato, nous sommes allés soutenir Kabila. Nabato, Moïse Katumbi. Moi, je crois que situation, Oyoaneza, situation, Moko, Tokoluka. To e bayango bien to sa banalise likolo nango congolais nyonso azali congolais de père et de mère je crois que azak o tirer attention na ninwana mais to koleka suko to luka to e ba je ya Katumbi o akoti pe sou na pouvoir o epe abimi koloba ay koloba nini et qu'est-ce qu'il a raison est-ce que akomutro la Katumbi ko koloba parce que personnellement je connais Moïse Katumbi depuis le Lubumbashi. À l'époque, Azala qui chauffeur ya camion, ya kozwa bitoyo na lola ba pona ko ndeko tike la, Azala travaille na camion ya ndeko na katete katobo. Katete katobo. Donc je crois que la plupart ba oyo bazali ba se disent les Congolais sont pas les Congolais. Un vrai Congolais ko soutenir makamwana te. Tolanda toyoka.
1: D'enjeux politiques dangereux impliquant Paul Kagame et Joseph Kabila. L'heure est grave. L'heure est grave et je vous explique. À Londres, où il a élu domicile, Moïse Katumbi a tenu une réunion stratégique avec les cercles de Kigali comme les réseaux politiques kabilistes. Nous assistons là à la naissance d'un nouvel ordre, une reconfiguration du paysage politique au sein de l'opposition kabiliste. Bolandanga bien. Depuis Londres, les lignes bougent à une vitesse exponentielle et au centre de cette recomposition se trouve Moïse Katumbi pris entre les marteaux et l'enclume. Sa loyauté envers la patrie est soumise à une épreuve décisive dans un contexte où chaque position, chaque geste, chaque silence même devient lourd de sens. L'accentuation des pressions internationales de ces derniers jours, matérialisées par les sanctions américaines, ont contribué à rabattre les cartes. Les figures comme Paul Kagame et Joseph Kabila se retrouvent aujourd'hui coincées, contraintes davantage à la retenue, à des questions sensibles liées à l'agression à l'est de la RDC, notre pays. Par ricochet, des mouvements tels que l'AFC M23 et Sauvons le Congo voient leur capacité à revendiquer publiquement une légitimité populaire sérieusement affaiblie. C'est dans ce contexte qu'émerge une stratégie plus subtile et presque insaisissable, celle de mettre ensemble les idées, d'associer les acteurs dans un conglomérat hétéroclite. Une nouvelle dynamique politique, potentiellement portée par Moïse Katumbi lui-même. Nous y sommes. Une tentative de recomposition qui, sous couvert de renouveau, pourrait bien être qu'un redéploiement des acteurs déjà contestés. Et pourtant, Moïse Katumbi, depuis le début de la crise sécuritaire à l'est de notre pays, a toujours fait preuve de prudence. Il a gardé ses distances avec plusieurs initiatives controversées de l'opposition, notamment les processus de Nairobi, souvent critiqués pour ses ambiguïtés et ses conclusions limitées. Dès lors, l'hypothèse de voir émerger une nouvelle plateforme politique autour de Moïse Katumbi, recyclant des figures issues de Sauvons la RDC de Joseph Kabila, suscite de nombreuses interrogations. Tout semble indiquer une reconfiguration opaque, éloignée des exigences de clarté et des ruptures que l'opinion publique appelle de tous ses voeux.
0: Je crois que la situation est un peu belliqueuse, est un peu difficile pour Nabango. Je crois que balingi ba renouveler système confiance ya peuple congolais ezali évaporer na kati batu lokola ba Moïse Katumbi batwa na nyonso. Je crois que bazoluka ba réétablir ba réinitier mouvement mususu. Mais les peuples congolais ne sont pas bêtes parce que ces gens-là ne contactent pas, ils sont pas proches de la population. Bazali un peu aveuglé na nina bango parce que quand tu es proche ya population, je crois que oko changer ba carte na ba donner na nyonso en fonction de la situation où ils ont évolué. Est-ce que bazako yeba ke balingi bango li susuté toute personne, tout homme politique où azali allié na Kabila quelque part, où azali na connivence avec Kabila quelque part, le peuple congolais taïs. Nazakolo bango ezala ba Mvemba, ezala ba Frank Diongo, ezala ba Frank Lubaya, ezala ba twana nyonso, tout ce monde là, je vous assure que peuple congolais aligné au cabinet le sous-souté. Vous avez fait les massacres, vous avez tué les Congolais, vous avez fait n'importe quoi dans l'Est. On nous parle de 20 millions de morts. Moi, je dis non. J'avais dit auparavant, les Bazaïs Kolobaké, 5 millions, ils ont 5 millions. Bozolanda, Oyo Trump, Azakolana. Moi, je vous dis, Tozali ko approcher 25 à 27 millions de Congolais qui sont morts en République démocratique du Congo. Soko Taliango, même. Nombre, il y a une guerre mondiale. Donc, le seul pays dans le monde où il y a Bomi Batou, qui a approché la guerre mondiale. Vous vous rendez compte de la situation. Mais les gens, ils croient qu'ils sont. Non, mais non, les Congolais sont morts en masse. Oh, il y a eu des fausses commises. Les Congolais n'aiment plus ça. Ils en ont marre. Ils sont faux politiciens. Oh, il y a eu des circonstances moko boye mingi ba diembela ki sima ya IDPS baza susu na adresse na kati na Congo te. Il faut ces gens là ba se rendre compte que baza susu na ninote. 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
3: nanga na Kagame ba bebani Congo rompt son partenariat avec le M23, une décision aux motivations encore floues. Un communiqué officiel publié le 21 février 2025. C'est publié le 21 février 2025, Alliance Fleuve Congo, AFC, a annoncé la suspension de son partenariat avec le mouvement du M23. Cette décision prise après plusieurs réunions et consultations internes marque un tournant dont la raison précise reste à préciser. L'organisation s'est engagée à fournir intérieurement plus de détails sur la motivation de cette rupture, laisse place à de nombreuses spéculations quant à ses implications politiques et sécuritaires. Cette annonce a annoncé susciter déjà des interrogations au sein de l'opinion publique et de la
0: communauté. Ce que je vais parler sur cette situation, il y a Nangana M23. Je crois que Nangana M23, il y a rien à tirer là-dedans. Parce que Nanga lui-même, si les gens considèrent Nanga comme quelqu'un, moi j'ai toujours considéré Nanga Lokola. Moi j'ai toujours dit que Nangana Monaké Lokola Mongol. Vous pouvez me dire toutes les choses que vous voulez dire. Ngala web sabino que nanga moi je trouve que nanga za lokola mongol. 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